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Mais faut bien se changer les idées, pas trop quand même, sinon ça repart vite dans la tête. Et c'est trop tard pour que ça s'arrête. C'est là que j'aimerais tout oublier. 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
1: Ce panneau annonce un endroit fréquenté par des enfants. Oui, réponse A. Non, réponse B. Il peut être implanté à proximité d'une école, réponse C, d'un centre de loisirs, réponse D.

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